0: Dieu, j'ai mal au ventre là. Je crois que j'ai un peu trop mangé là. Tarsa-moi donc un coup de Dijon, s'il te plaît. Tu seras bien sympathique. Merci bien.
1: Ah, Dieu, je viens de faire monter le palpitant là.